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Ada Güler, Hendrik, nos diamants bruts. Sanctre Banane de Cavaal. Lucas Vasquez, l'homme au sang glacial. André Lounine, il faut sourire. Frank Garcia, Dani Ceballos, Valero, les valeurs sûres. Cabe Nueve, la